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3: 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Toujours un honneur de rendre hommage à Medine, à Proof, même à Mathieu, à toutes ces choses qui sont d'utilité publique et qui nous rassemblent. Pour moi, c'est très fort de le faire à chaque fois sur scène et de voir que ça touche les gens et que ça rassemble tout âge, toute personne, tout type de société et qu'à la fin, quand on reçoit des messages qui rassemblent, bah, ça fait toujours chaud au cœur.

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1: Bon, là je monte au lycée, j'ai un contrôle de philo, j'ai trop peur. Hier j'ai pas eu le temps de réviser parce que j'ai fini à 18h. Je suis rentrée chez moi vers 19h du coup, parce que j'avais d'autres choses à faire. Et voilà, j'ai révisé ce matin en cours d'histoire.
2: Là, on vient d'entendre Victoria.
3: Voilà. C'est dur, dur, dur.
2: Leïla.
4: Concernant la rentrée, j'avais un peu la flemme, on va pas se mentir.
2: Et Maxence.
5: La semaine prochaine, c'est le bac blanc. Ouais, c'est ça, c'est trop bien. Bien sûr.
2: On est en février 2023 et c'est l'année de leur bac.
6: Nous n'avons vraiment pas le temps pour réviser notre bac blanc qui est la semaine prochaine. J'ai pas eu le temps de faire mes fiches de révision en SES.
2: Pour vos oreilles et pour vous rappeler ce que c'est que d'avoir 18 ans, ils vous livrent les questionnements, les doutes et les espoirs qui les accompagnent en cette année de passage à l'âge adulte.
5: On a eu nos premiers résultats. Enfin, nous, moi je l'ai eu, celui de maths en tout cas, ils ont été super rapides, on l'a eu vendredi. Bon, je suis pas trop déçue, mais un peu quand même, mais normal, c'est le bac blanc.
7: On peut dire que ça s'est bien passé, enfin, parce que je m'attendais pas à une note que j'ai eue en SES. Et on est le CE. J'étais à peu près sûre d'avoir la note que j'ai eue.
4: J'ai eu 18 ans il n'y a pas longtemps. C'est pas une grosse crise existentielle, mais c'est vrai que c'est compliqué parce qu'il y a... quand on a 18 ans, même si ça peut paraître bizarre, c'est qu'il n'y a pas plein de choses qui arrivent d'un coup. J'ai donné mon sang, ça je suis vraiment fier, mais aussi pareil, c'est un investissement, c'est les papiers pour le permis, la banque, prendre un rendez-vous. Moi j'ai l'impression que depuis que j'ai 18 ans, mes parents me laissent pas mal de choses gérer moi-même, même si ça fait que quelques semaines, hein, ça fait pas un mois déjà.
5: Ce qui fait peur aussi, je sais pas, mais... c'est que du coup, on a 17, 18 ans, on est sur la ligne de 18 ans, il y en a qui ont déjà 18 ans comme Max. Et c'est aller au médecin, voir des professionnels tout seuls comme le médecin, l'ortho, kiné, ça fait un peu peur.
2: J'aimerais pouvoir rassurer Leïla sur ce point, mais malheureusement, et même si j'ai des tendances hypochondriaques, une fois dans le cabinet médical, je suis bien incapable de parler de mes problèmes.
8: Bonjour.
9: Bonjour, vous allez bien ?
8: Oui.
9: Eh ben super. Suivant.
7: Par rapport à mes papiers, oui, ça change beaucoup même, parce que je suis plus dépendante de ma famille. Normalement, à partir de 18 ans, en administration. Enfin, c'est comme ça. Et du coup, il faut que je fasse la demande à part pour réussir d'avoir une réponse pour moi. C'est ça, c'est le stress en plus. Mais heureusement que j'ai des gens pour m'aider dans les moments comme ça. Et même si je suis plus autonome, mes parents, ils sont toujours là à m'aider pour tout.
5: Oui. Mais aussi par rapport au stress. J'étais déjà stressée avant, mais le stress, j'arrive pas à le gérer. C'est compliqué. J'ai, je trouve moi-même, j'ai des problèmes d'estomac à cause d'anxiété. Ils nous mettent vachement la pression avec le bac en disant c'est simple, tout le monde y arrivait, vous devrez avoir le bac facilement, on vous le donne, mais à côté, les profs disent il faut avoir des bonnes notes, sinon vous l'aurez pas. Pour travailler davantage. Nous, de notre époque, c'était plus compliqué. Et on se donnait à fond. Nanana. On a une sorte d'un gros discours comme ça.
2: Et vous, est-ce que vous étiez stressée ? Avec le temps, on a tendance à enjoliver les choses. Mais quand j'entends le stress dans la voix de Leïla, ça me fait comme une piqûre de rappel. Le stress de Victoria est d'un autre genre, vous l'aurez compris. Et il va avec sa dose d'injustice. Mars 2023, Ambert se manifeste.
5: Et oui, récemment, j'ai fait aussi ma première manifestation. Mais il y a des personnes qui ont des boulots qui, ça leur plaît pas de faire ce boulot. Et ils vont être obligés de travailler là-bas jusqu'à 64 ans. Alors que ça fait depuis tout petit qu'ils sont en train de... depuis le jeune âge à l'école. Bon, c'est bien, on s'instruit. Au collège, lycée, ça devient un peu plus compliqué. Et après, plus tard, on est obligé de travailler jusqu'à 64 ans, même dans un métier qui nous plaît pas. Enfin, pour certains, ils sont obligés de travailler parce que... pour nourrir leur famille, etc. Après... moi, si je veux faire un métier qui me plaît, hein. Donc sûrement ça ne me dérangerait pas de travailler plus. Enfin, j'espère juste que je serai un peu en bonne santé plus tard. Enfin, parce que actuellement, là, ça craque un peu de partout.
8: En ce premier jour de printemps, c'est aussi le premier jour du baccalauréat. Il va falloir s'y habituer, épreuve de spécialité, deux par candidat. Mais y aura-t-il des surveillants? Un appel à la grève est lancé.
10: Oui, pour protester contre la réforme des retraites.
11: Hello. Aujourd'hui, on est lundi. C'est le premier jour du bac général. Moi je passe les maths et demain je passe la philosophie, enfin la HLP, humanité, littérature, philosophie. C'est dans plus de 30 minutes qu'il faut qu'on soit devant les salles. Je suis un peu stressé, on va pas se mentir, même si en vrai je crois que je ne réalise pas trop que je vais passer le bac. C'est assez bizarre. Je sais pas trop à quoi m'attendre, ça me fait un peu peur. J'ai aussi peur également que dans 30 minutes on me dise qu'il n'y a pas d'examen parce que les profs veulent faire grève pendant l'examen. J'avoue que c'est assez stressant, même si moi je serais trop fier qu'ils annulent l'examen, dans le sens où il faut s'opposer à cette idée là que le gouvernement est antidémocratique actuellement d'une certaine manière. Mais à côté, ça me foutrait vraiment le seum, pardon pour le terme, de pas passer le bac là tout de suite parce que je suis prêt. Enfin, je sais pas si je suis prêt, mais je pense être prêt. Et le déplacer à juin, pour moi, je pense que ça serait.
2: Quand j'entends ça, je me dis que ceux qui disent que les jeunes ne s'intéressent plus à la politique, ils ne doivent plus en fréquenter beaucoup des jeunes. Car en plus de dealer avec le bac, le stress, les papiers pour certaines, le réchauffement climatique, il y a aussi Parcoursup.
6: Je me suis inscrite au Parcoursup.
11: Je pars un peu avec du stress quand même si je pars assez confiant. Dans le sens où je me dis que mon dossier il peut passer facilement partout, à part peut-être dans les BTS, dans les trucs sélectifs. Mais en licence, je pense que ça peut passer partout. Mais j'ai choisi Paris. Alors je veux Paris parce que c'est la seule école qui accepte ce que je souhaite faire. Parce que c'est la seule école qui a majoritairement. Et c'est vrai que c'est un peu stressant. Qu'est-ce que je m'engage à vivre? Qu'est-ce qui va se passer? Et donc quand je parle de ça, je parle des violences symboliques comme des violences physiques, mais aussi de tout ce qui est un peu stressant au niveau grande ville, alors que je vis actuellement à Ambert, donc c'est pas non plus, c'est un peu le trou du cul du monde comme on dit.
2: Ah oui, je n'ai pas précisé que l'histoire se déroule à Ambert, vous ne connaissez peut-être pas.
12: Ambert sous préfecture.
13: Encore
12: 7500 habitants dans 6200 agglomérés.
13: C'est du propre.
14: Spécialité.
12: Terrine de volaille aux truffes. Ah. Crêpe au jambon. Coco au vin d'eau. Et rien à boire.
13: Rien à boire.
12: Vin de Saint-Pourçain, de Vermonton et divers crus locaux.
11: Déjà que Parcoursup c'est stressant, en plus de se dire que j'ai pas le choix d'aller à Paris. Et en plus de se dire que je serais peut-être pas pris alors que c'est la seule école qui fait mon rêve, ça me stresse un peu. Voilà, voilà.
7: Pourquoi je veux faire les études de droit? Bonne question. C'est arrivé juste après notre arrivée en France. Enfin, j'ai décidé ça juste après être venue en France. Je l'ai décidé parce que mon frère, au début, il voulait faire les études de droit alors que moi, je ne savais pas du tout ce que j'allais faire. Parce que j'avais pas d'idée comment ça fonctionne en France et tout ça. C'est compliqué. Je sais pas. Les études en Géorgie, c'est payant et que des personnes ayant un revenu moyen ou plus que moyen peuvent faire les études. Donc ça change un peu beaucoup par rapport à la France. Et là, je l'ai décidé... Comme mon frère, il voulait faire les études de droit, je me suis dit pourquoi pas. Après, lui, il a changé. Je ne sais pas c'est quoi la cause, mais il a changé. Il veut faire le marketing. Mais moi, je suis restée tout le temps. Je suis restée sur le droit.
15: Que ceux qui votent coupables veuillent lever la main. 1, 2, 3, 4, 5, 6, 7, 8, 9, 10, 11. Bon, 11 ont voté coupable. Qui vote non coupable? Un seul. Merci.
14: Je vais faire le point par rapport au mois d'avril. Car aujourd'hui, c'est le dernier jour du ramadan. Je vais essayer de pas trop descendre le ramadan. Du coup, je le fais. Je l'ai fait. Là, je peux pas le faire parce que quand on a nos menstruations, ben, on fait pas le ramadan, mais il faudra rattraper. Mais je pense que je vais pas rattraper parce que c'est trop compliqué. Et du coup, ce qui se passe, c'est que pendant une semaine, pendant l'école, donc je l'ai fait, j'ai dû me coucher vers 1h, 2h du mat, me relever pour manger à 5h, me recoucher pour me relever à 6h50. Les journées étaient infernales, enfin parce que je dormais pas. Enfin, on se nourrit pas pareil, on mange deux fois plus gras, et à chaque fois on fait des crêpes, farcies, des gâteaux, des 36 000 choses, donc on mange pour tenir. Mais au niveau de l'estomac, c'est horrible. J'avais du mal à faire mes devoirs, donc je suis contente d'avoir mérité pour faire mes devoirs, parce qu'il faut que je fasse mes devoirs. Et vraiment, c'est une période épuisante, que ce soit mentalement, physiquement, tout.
16: Bon, en gros, je pense que tous les lycéens sont d'accord avec moi pour partager ce sentiment. On a vraiment l'impression que l'année s'est terminée là. Parce que Parcoursup, c'était jeudi dernier. Le bac blanc de philo, c'était mardi dernier. Le bac de spé, c'était il y a une ou deux semaines, un truc comme ça. Pour nous, là, on est en vacances. Il y a des profs qui sont encore absents, qui étaient encore absents la semaine dernière. Enfin bref, l'année, on avait vraiment l'impression d'être finie parce qu'on a passé le bac, on a demandé nos écoles. Donc c'est vrai que c'est assez bizarre et c'est. Je pense qu'on est tous partis pour avoir une grosse flemme. Je suis désolé, j'ai pas été assidu pour ce mois de mai. En plus, tu nous l'avais dit, j'ai pas fait d'effort. Je suis désolé, c'était un mois qui était complet, le mois de mai. Je pense que le mois de mai qui s'achève, je me dis enfin. Ouais, ce qui s'est passé ce mois de mai, je crois que ce qui m'a le plus touché, c'est la position de Laurent Wauquiez sur le monde de la culture en Auvergne-Rhône-Alpes, notamment avec le festival du court-métrage de Clermont.
17: L'édito politique, Yael Gauz.
18: Oui, Nicolas, deux tribunes font du bruit depuis quelques jours. L'une dans Télérama, signée par 200 élus, l'autre dans Le Monde, pour dénoncer les coupes de la région Auvergne-Rhône-Alpes. C'était 4 millions d'euros de moins l'an dernier, et c'est encore une baisse de subvention d'un million qui a été décidée vendredi par Laurent Wauquiez et sa majorité. Les vivres sont coupés pour le théâtre Nouvelle Génération à Lyon, 60% en moins pour le centre chorégraphique de Rieux-la-Pape, aide divisée par deux pour le festival du court-métrage de Clermont-Ferrand. On ne va pas tout lister ici. La région assume un rééquilibrage.
16: On a eu un grand débat hier soir à l'Assemblée Générale du Ciné-Club d'Ambert, parce que je suis adhérent et que voilà, et que du coup il y avait un officiel des alentours d'Ambert qui a défendu, on peut clairement dire ça comme ça, Laurent Wauquiez et sa position. Avec des arguments parfois un peu contradictoires. Mais bon, c'est peut-être pas l'objet, mais voilà, ça m'a beaucoup marqué, ça me fait peur aussi. Et voilà. Niveau cours, gros relâchement. Hein. Voilà, je pense qu'on pourra vraiment définir le mois de mai comme relâchement intense. Je crois que je n'ai jamais manqué autant de cours de ma vie en une année. C'est-à-dire que là, vraiment, je crois que vraiment, il y a des moments où je me suis dit, voilà. Bref, il y a des moments où, en général, quand je loupais, entre guillemets, les cours, c'est pas que j'avais juste envie de sécher, parce que quand je pouvais, j'y allais quand même, mais c'est plus que il y avait des choses à faire et qu'il fallait que je les fasse, et que les cours étaient vraiment pas nécessaires.
2: L'année suit son cours, le temps passe, et c'est bientôt le mois de juin. Les dernières épreuves du bac approchent à grands pas, ainsi que les résultats de Parcoursup.
16: Demain, c'est Parcoursup. Voilà, j'ai bien choisi mon jour, parce que demain, c'est Parcoursup. Gros stress, hein, on va pas se mentir. Je suis en train de capter que
11: Demain, tout se joue. Enfin, non. En fait, je crois que je me mets trop la pression et que tous les étudiants, enfin, tous les lycéens se mettent ou les étudiants qui se reconvertissent et les autres personnes qui vont sur Parcoursup alors qu'ils n'ont plus 20 ans, qui ne sont plus depuis quelques années déjà dans le système scolaire, je vais dire normal, entre guillemets, pas normal, mais basique. Enfin, comme on l'entend, le système scolaire, comme on l'entend aujourd'hui, c'est plus ce que je voudrais dire, parce que normal, ils sont là. Voilà, je pense que ce qui nous fout la pression, c'est qu'on se dit en fait tout va se jouer demain alors que ça va se jouer dans les mois qui suivent et surtout dans le mois de mai parce que je pense qu'à partir de juin, juillet, ça commence à devenir grave. Pour moi, c'est là où tout va se jouer dans le sens où ça sera les secondes phases d'admission, ça sera encore plus compliqué et ça sera le moment où en fait ça sera la dernière chance et on a très peu de chance d'avoir nos écoles qu'on veut. Si d'ici le mois de juillet, je pense, d'ici le mois de juillet, on n'a pas de retour, j'ai dit mai tout à l'heure, je crois, mais c'était juin. D'ici le mois de juillet, je pense que si on n'a pas de retour des écoles positives, en tout cas, je pense que c'est un peu trop tard. Enfin, dans ma tête, je le vois comme ça. Ça se trouve que c'est
5: alors, pour Parcoursup, je vais me remettre à pleurer. Je ne suis pas acceptée dans l'école que je voulais absolument y aller, clairement. Mais je suis acceptée en fac de psycho. C'est plutôt comme... Bah, clairement, c'est pas la fac non plus que je voulais aller le plus, mais pour l'instant, j'ai pas rien, je suis quand même acceptée en fac. Et sinon, je suis sur liste d'attente sur tout le reste, sur les facs de psycho à Lyon, Grenoble, sur les écoles d'ergothérapie à Grenoble, Lyon, Limoges, Bordeaux. Donc, Bordeaux, je suis plus sur liste d'attente, je suis pas loin. Et si j'ai pas mal. Et puis voilà, donc un peu déçu, mais enfin, je perds pas espoir après. C'est dire que, enfin, ça commence là et que ben, je pouvais. Enfin, bref, j'arrive plus à parler. Ben, voilà.
2: Mais rassurez-vous, l'avenir réserve de bonnes surprises à Leïla puisqu'elle sera finalement acceptée en ergothérapie à Lyon.
19: Coucou. Oui, j'ai eu mes résultats et du coup, j'ai eu ce que je voulais. C'est-à-dire la faculté de droit de Clermont. Et aussi, j'ai eu mes 5 vœux. Et les autres 5 sont en attente encore. Clermont me va. Du coup, je pense que je vais garder Clermont-Ferrand. Après, j'ai pas eu de résultats pour le droit encore à Lyon ni à Marseille. Mais je pense que Clermont, ça me va bien. Et je préfère de rester au moins la première année à Clermont. Après, on va voir si je reste ou si je change d'école, si je me réoriente vers les langues. Ou si je continue le droit.
11: Hello! Je vous envoie ce message un peu tard, mais je viens de rentrer de la... répétition, du spectacle, je suis pris. Dans mes écoles Parcoursup, je suis pris partout. J'ai parlé des BTS, je t'avoue, j'ai vu que mon école, je l'avais, j'ai pleuré, j'ai sauté le bras de tout le monde et j'étais trop content. Et là, je suis heureux et ça enlève un poids énorme.
20: Ça y est, ça gamberge, ça rature, ça griffonne. Les quelques 530 000 lycéens des bacs généraux et technologiques ont eu leur sujet de philosophie. Ils sont en plein dedans.
19: J'espérais tomber sur le bonheur parce que c'est le sujet que j'ai choisi, enfin, que j'ai mieux révisé, peut-être, on peut dire ça. Sur lequel on a passé beaucoup de temps pendant les cours. Au début de l'année, on a commencé par le bonheur, il me semble, si je me rappelle bien. En tout cas, on l'a fait au début de l'année et c'est celui que je connaissais le mieux, je pense, et où je connaissais plus de références. Et du coup, dès que j'ai vu qu'il y avait le bonheur, j'ai directement, sans réfléchir, à commencer de... travail sur le bonheur. Le deuxième sujet, il était plus sur la justice. Mais du coup, la justice, on l'avait pas trop... Enfin, je l'avais pas trop révisé. Je l'ai révisé juste avant l'examen. Parce qu'en cours, on l'avait pas beaucoup vu. Et on avait plus vu le bonheur. Et du coup, j'avais des références. J'ai parlé de Épicure, de Épictète, des Stoïciens. Et en troisième partie, j'ai parlé de Schopenhauer. Du coup, je ne sais pas si ça va être hors sujet ou pas. Et ça dépend aussi du correcteur. Ça dépend beaucoup de correcteurs sur qui on tombe, s'il note bien ou pas, s'il est gentil ou pas. Parce que des fois, on peut avoir des bonnes notes tout au long de l'année et ne pas avoir une bonne note à l'examen. Pour moi, j'espère que ça va être le contraire. Parce que j'avais toute l'année des mauvaises notes en philo. Et que là... Enfin, je vais avoir plus que la moyenne, j'espère. J'espère avoir... Enfin, non, je vais pas dire de notes, mais... On espère toujours avoir une bonne note.
2: Quand j'entends Victoria me parler de son bac de philo, je repense au mien que j'ai passé il y a 10 ans. Je me demande quel était mon sujet. Je pense que ça avait aussi un rapport avec le bonheur.
0: Sujet bac L de philosophie 2014. Sujet 1, les œuvres d'art éduquent-elles notre perception ? Non, j'ai pas pris ça, je pense. Sujet 2, doit-on tout faire pour être heureux ? Ben voilà, c'était ça. Doit-on tout faire pour être heureux ? Bon, finalement, ça change pas beaucoup les sujets de bac de philo.
16: Donc, le mois de juin, ça s'est résumé par le bac. Le bac de philosophie auquel je m'étais si bien préparé. Enfin, j'étais trop chaud, je me suis dit c'est bon, j'ai eu 18 toute l'année, le bac je l'aurai, tout ça, tout ça. J'ai eu 11 en philo. Autant dire que j'avais vraiment le seum. Mais bon, c'est pas très grave, ça s'est bien passé quand même. Je suis quand même content de ma copie en soi. Ensuite, il y a eu le grand oral. Le grand oral, c'était sympathique aussi. J'ai eu 14. J'étais un peu déçu, mais bon, c'est passé quand même.
19: J'ai eu mon bac. Je suis vraiment émue. Je savais pas, je pensais pas que j'allais l'avoir. Enfin, j'étais pas sûre. Je savais que j'étais à la limite de ne pas l'avoir. Mais je l'ai eu. C'est bien. J'ai eu 10,6 au bac. Quand j'ai ouvert le site Cyclades, j'ai vu les notes, j'ai vu un 13 en philo, je ne croyais pas, parce que toute l'année, j'avais eu des 6 en philo, et là, au bac, j'ai eu 13 en philo. J'étais vraiment surprise, je suis surprise, et mon prof de philo, je pense qu'il va être aussi surpris que moi.
21: Salut,
22: salut, salut.
21: Ça va?
22: Félicitations.
21: Salut.
22: C'est pas possible, je savais. Je savais direct que je t'ai eu.
23: Du coup, hier, j'ai eu mes résultats et j'ai eu 4 mentions assez bien. Donc, c'est-à-dire que j'ai eu environ une moyenne de 12,66. Ça va. J'étais un peu déçue de ma note de philo. Mais on m'a dit qu'il y avait. Enfin, que le prof de philo m'a dit que ceux qui. Ben, lors du contrôle, tout le monde s'est fait saquer un peu. C'est pas. Bref. C'est un peu. Bref. Et à l'oral, j'ai eu 14, donc ça va.
2: Ça y est, c'est la fin de l'année, la fin du lycée, la fin des cours, et pour Maxence, Layla et Victoria, c'est aussi la fin de tout un tas d'activités qu'ils font en dehors du lycée.
0: C'est un peu dur aussi, enfin, un peu mentalement, parce qu'on se dit c'est bientôt la fin, avant l'université et le lycée. Du coup, on va partir de là et plus aller dans nos assos. Enfin, surtout, moi, j'ai fait dans mon association de danse, j'ai de la danse depuis mes 3 ans. Et du coup, je connais super bien ma prof, même si elle me crie beaucoup dessus, etc. Je tiens à elle. Et j'ai mes camarades danseuses que je connais depuis, du coup, je suis toute petite. Et ça va me faire un truc quand même de plus danser avec elle et plus les voir. Il faut bien que ça se fasse. Et même la radio, ça va super, ça va me manquer aussi un peu. Enfin, j'espère que, sûrement, je repasserai 2-3 fois, mais. C'est aussi une expérience qui était super inattendue du coup cette année et incroyable parce que ils nous ont accueillis et ils nous ont permis aussi de pouvoir faire plein de choses, ils nous ont appris à faire de nouvelles choses, ils nous ont permis aussi d'améliorer notre expression. À l'école, mes profs m'ont fait remarquer que je parlais beaucoup mieux.
2: Pour Maxence, c'est aussi le moment de boucler son premier court-métrage.
11: J'avance vachement sur mon court-métrage que je fais. C'est un court-métrage indépendant, pour l'instant, qui a un budget actuellement de 405 €. 405, c'est pas mal. C'est peu, mais ça... Enfin, voilà, je sais pas trop encore comment me positionner là-dessus, parce que pour l'instant, c'est que ce qu'on a. Et on verra enfin ce qu'on reçoit. Et j'espère recevoir un petit peu plus parce que j'attends beaucoup de partenaires en fait qui ne me répondent pas depuis janvier. Et ça commence un peu à m'énerver parce que. Enfin, je sais pas, quand on fait des demandes en janvier et qu'on les a en juillet, je trouve ça un peu. Voilà. Bref. Et donc ça avance. J'ai une équipe qui me suit à fond. Un gros espoir pour pouvoir le proposer au Festival du court-métrage de Clermont, des plans pour pouvoir le diffuser au cinéma La Façade l'année prochaine dans une sorte d'avant-première, enfin, j'ai envie de dire. Moi, j'ai plein de projets par rapport à ce film, j'ai beaucoup d'espoir. Peut-être que c'est inutile et peut-être que c'est un peu ridicule, mais je me dis, au pire, qu'est-ce qu'on perd ? En ce début de mois de juillet, il y a eu le tournage. Ça s'est bien passé, c'était un peu catastrophique en même temps, chaotique plutôt que catastrophique, mais c'était bien amusant. Là, on commence le montage et tout, et normalement, ça ne devrait pas nous prendre plus d'une semaine, donc à voir comment ça se passe. En tout cas, j'ai hâte que ça finisse, que ça sorte, même si je vous avoue qu'au niveau de l'avenir, c'est assez incertain. Vu ce qui se passe en ce moment, on se dit, est-ce qu'on va pas rentrer en guerre civile ? Enfin, non, peut-être pas. Je suis peut-être un peu du complot. Non, mais je veux plus te dire, plutôt s'attendre à une révolution. Est-ce que je suis contre ? Non. Est-ce que ça me fait un peu peur ? Peut-être. Qu'est-ce qu'on sera l'année prochaine ? Est-ce que vraiment on va pouvoir... Enfin, bref, si, on va pouvoir aller à l'école, mais est-ce que ça va être pour longtemps ? Qu'est-ce qui va se passer ? Nanana. En plus, il y a l'urgence climatique. Nanana. C'est un peu la panique. Mais bon, en attendant, on a Agathe qui écoute tous nos petits problèmes dans nos petits vocaux de WhatsApp tous les mois. Donc ça nous rassure.
1: Comment s'est passé mon été ? J'ai fait beaucoup de choses. Par exemple, j'étais partie à 7 juste avant les résultats du bac. J'étais revenue la veille et j'étais un petit peu stressée, mais pas trop, comme j'étais un petit peu en vacances, on peut dire. Je pensais pas trop aux résultats, mais la veille des résultats, quand même, j'ai un petit peu stressé. Mais le jour des résultats, j'étais très émue, donc je m'attendais pas que j'ai mon bac. Enfin, si, mais je pensais plutôt que j'allais aller au rattrapage. Donc, c'était une chose que j'ai faite. Après, j'ai été aussi faire... 2 semaines chez les éclaireurs de France, EDF. J'étais partie en tant qu'animatrice. Et voilà, j'ai passé 2 semaines, j'ai travaillé là-bas. Et puis, le gros voyage que j'ai eu cet été, c'était de partir en nord de la France. Et on a mis 10 heures. Pour y aller. On a fait 10 heures de route, quoi, en gros. Puis on est passé à Paris. On a un petit peu visité Paris aussi. Et dans le nord de la France, pour la première fois, on a vu l'océan avec ma famille. Voilà.
3: Vous avez mangé des jus ?
4: C'est pas bon des frites.
21: Ouais, en fait, c'est une vraie auvergnette, quoi. Pas de fruits de mer.
3: Fromage.
1: J'ai vu pour la première fois de ma vie la marée. L'eau qui part et qui revient. Je sais pas si à la mer, il y a des...
4: des marées. Non, je pense pas, c'est qu'à l'océan, non, parce qu'en Géorgie, c'est la mer Noire. Du coup, j'en ai jamais vu. Mais je préfère quand même la mer Méditerranée à 7, c'était très bien. Parce que quand on est parti à l'océan, c'était tu rentres dans l'eau, il faut que tu ailles très loin pour que ça soit profond.
8: Par rapport à mes vacances, elles sont passées super vite, mais c'est incroyable. Au mois de juillet, il y a eu, on n'a pas le temps de soigner, il y a tout le monde qui fête ses 18 ans, on est invité, enfin, j'ai été invité partout. Et aussi, j'ai vu mes grands-parents du Maroc. C'était bien de les voir parce que je les vois pas souvent, même si on a du mal à communiquer parce que du coup, ils parlent pas trop français. Je trouve ça un peu, bien, mais un peu dommage aussi parce que j'ai pas eu le temps non plus d'apprendre l'arabe. Après, j'en veux pas mon père non plus parce qu'il travaille beaucoup, mais je me suis rendu compte que je sais que maintenant c'est mort. Moi, j'apprends plus trop le langage. Enfin, c'est dommage parce que tout me dit tu connais pas de mots, oui, écoutez, c'est comme ça. Après, je m'entends quand même bien avec eux, je vais les voir régulièrement. Après, plus tard, je ne sais pas si j'arriverai à les voir beaucoup, beaucoup. Parce que du coup, je serai moins sur un berre, je pense.
9: Au mois de juillet, après, il y a eu les amis de mes parents qui sont venus. Du coup, pendant toutes les vacances, en fait, j'ai couru un peu partout chez les gens où les gens sont venus à la maison. Car mes parents n'étaient pas encore en vacances, du coup on n'a pas pu partir tout de suite. Et vous savez pas si on allait partir parce que, la vie étudiante ça coûte super cher. Et on se prépare en plus, comme on est 5 à la maison, ça aussi c'est un peu embêtant parce que on se sent un peu mal entre guillemets parce qu'on se dit on va dépenser énormément d'argent et c'est pas notre argent, c'est à nos parents même s'ils nous ont voulu et tout. C'est pas pareil que si je gagnais de l'argent et que je payais tout et que du coup ça ferait une charge en moins pour mes parents. Et là non.
10: Donc oui, j'ai travaillé 2 semaines en juillet, 2 semaines en août à Super U. C'était plutôt sympa. En vrai, ça fait 3 ans que c'est ma 3e année où je travaille l'été, donc voilà. Je préfère largement ça à l'usine. J'avoue que le travail en usine, c'est pas tip top quoi. Et entre-temps, j'ai eu 2 semaines de camp scout. Et donc là, je commence mes vacances pendant 3 semaines. Et donc, je me prépare petit à petit à partir à Paris. Je vais chercher mes clés la semaine prochaine. C'est un peu stressant. Non, moi, je ne suis pas trop stressé. Je crois que mes parents sont plus stressés que moi par rapport à la rentrée parce que je pars loin. Moi, je t'avoue que partir à Paris, ça me fait pas si peur que ça. Ça va. En vrai, je pars plutôt serein.
2: Évidemment, tout ça me ramène 10 ans en arrière. Pour ma part, les études supérieures m'ont emmenée à Strasbourg, en Alsace. Ça m'a rapprochée de l'Allemagne, et c'est exactement ce que je voulais. Je m'y voyais déjà de l'autre côté du Rhin. J'avais l'impression que ma vie y était toute tracée. Bon, finalement, j'ai fini par suivre mes parents au fin fond de l'Auvergne, et sans ça, je n'aurais jamais rencontré Leïla, Maxence et Victoria. Comme on dit, il n'y a que les cons qui ne changent pas d'avis.
24: Ma rentrée s'est clairement mal passée. Parce que le premier jour de la fac, on avait eu la réunion, c'était le 31 août, je me rappelle. Et les professeurs, les enseignants-chercheurs, ils étaient venus avec leur uniforme qui nous avait un petit peu surpris. On pensait que tous les professeurs allaient faire leurs cours avec leur uniforme qu'ils portaient le premier jour de la pré-rentrée. Ils nous ont un petit peu fait peur. Je pense que c'était leur but de faire peur aux étudiants. J'avoue que j'ai eu un petit peu peur. Je ne savais pas si j'allais réussir mes études, si j'allais réussir à prendre des notes, parce que tout ce qu'on avait dit... Tout ce qu'on nous avait dit avant d'entrer à la fac, c'est qu'il faut savoir bien prendre les notes, il faut savoir écouter, comprendre ce qu'on nous dit. Mais en réalité, c'est pas aussi catastrophique et difficile que ça. Et aussi, ce qui nous a angoissé presque tous, je pense, ou tous, à la fac, c'est que à un moment, ils nous disent que regardez à droite, regardez à gauche. Une personne sur trois va passer en deuxième année. Et ça, on dirait des Hunger Games.
6: Coucou Agathe, j'espère que tu vas bien, que tout le monde va bien. Je te fais ce premier vocal juste pour déjà prendre des nouvelles, parce que ça fait un moment qu'on s'est pas vu et tout, du coup je voulais prendre des petites nouvelles, savoir comment allait la radio, savoir comment vous alliez et tout, donc voilà.
2: Aïe, je pensais réussir à ne pas présenter cette quatrième voix qui est la mienne, mais finalement, Maxence vient de le faire. Bon, je crois que je vous dois une explication. Avec Leïla, Maxence et Victoria, on s'est rencontrés dans une radio associative à Ambert. Et c'est là qu'on est devenus copains et que j'ai eu envie de raconter leur histoire.
23: Du coup, on a essayé de faire l'habitation... Le truc chez l'habitant, là. Bref, chez l'habitant. Et pour trouver à Lyon, le seul moyen de trouver quelque chose, c'est avec le bouche-à-bouche. L'oreille. Le bouche-à-oreille, waouh. Je sais plus ce que je dis, le bouche-à-oreille. Et du coup, ma mère connaît quelqu'un qui connaît quelqu'un qui habite à Lyon. Et cette dame a une voisine qui a accepté, qui fait justement, qui accueille les étudiants. Et du coup, elle lui a demandé, je l'ai rencontrée, elle est super contente. Et du coup, il ne reste plus qu'à signer. J'aurais aimé faire des colocations, mais le problème, c'est que je ne connais personne.
7: Donc moi, je suis arrivé, enfin j'ai fait plusieurs week-ends sur Saint-Denis du coup, parce que je suis sur Saint-Denis, enfin je suis à Stein, enfin ma résidence est à Stein, mais en vrai c'est le quartier de Stein, enfin l'endroit de Stein qui est juste entre deux passerelles de Saint-Denis on va dire, donc en vrai, enfin moi c'est plus Saint-Denis. Et donc moi je suis à la fac de Paris 8 à Saint-Denis, voilà, et c'est assez cool. D'ailleurs il y a un truc assez fou, enfin que je trouve assez fou à Saint-Denis. Enfin, c'est pas à Saint-Denis, mais... Enfin, si, en fait, c'est à Saint-Denis. Enfin, en fait, c'est dans le fait de changer de ville, surtout. À Ambert, on est... Enfin, je suis habitué, du coup, à une petite ville, toute petite. Enfin, on fait le... On traverse Ambert en même pas une heure, je trouve. Et, enfin, le centre-ville. Enfin, même du lycée jusqu'à Carrefour, il y a même pas une heure. Et c'est assez cool. Et là, vraiment, en une heure, je fais la basilique, l'université. Enfin, bon, je fais une demi-heure, du coup. Mais ouais, c'est assez impressionnant. La hauteur aussi, parce qu'on a pas mal de bâtiments là. Et c'est assez impressionnant. Et aussi l'état, à certains endroits, c'est vraiment un peu insalubre quand même. Ou même sans parler d'insalubre, c'est vraiment différent de ce qu'on pourrait voir dans nos petites campagnes isolées, on va dire. Moi j'adore, je me balade un peu de temps en temps. Je visite, parce que je n'ai pas encore repris les cours. J'ai expérimenté aussi le cinéma de Saint-Denis. D'ailleurs, petite anecdote pour ceux qui vivent pas trop en région parisienne. Si vous allez dans les grandes chaînes, c'est plus cher que dans les cinémas indépendants. Et ensuite, en ce qui concerne la fac, c'est assez dépaysant aussi. C'est assez impressionnant parce que vraiment la fac, elle fait la taille, je pense, elle est même plus grande que Jardin Lecoq à Clermont. Donc c'est incroyable. Il y a, je saurais pas dire le nombre d'étudiants parce que je le sais plus, mais c'est énorme. Il y a pratiquement toutes les études là-bas. Enfin, j'ai fait beaucoup de vocaux. Il y a beaucoup de choses que j'aimerais dire, mais je me retiens un peu parce que c'est inutile et parce que, enfin, c'est pas inutile, mais parce qu'il y a beaucoup, beaucoup trop de choses à dire sur ce changement.
23: La cohabitation se fait plutôt bien. Moi, j'aime bien, car, enfin, je suis pas toute seule. En plus, on s'entend super bien. Du coup, je passe plutôt de bons moments à Lyon. C'est rassurant. Si déjà, si j'ai un problème ou quoi que ce soit, je peux compter sur eux. Et des fois, on mange ensemble, etc. On passe des moments ensemble. Et je trouve ça plutôt cool. Sinon, les cours sont assez compliqués. Parce qu'on nous demande d'avoir... de nombreuses connaissances sur plein de domaines, parce que le métier il est polyvalent. Du coup, il faut qu'on sache faire un peu le métier d'autres professionnels, parce que s'il nous manque des données, on ne peut pas intervenir. Donc, on nous apprend des trucs sur la psychologie, alors qu'on ne fait pas faire psychologue. On apprend sur de la rhumatologie, alors qu'on ne va pas faire rhumatologue. Enfin bref.
12: J'ai oublié un truc par rapport à l'ergo, c'est que c'est une licence du coup de 3 ans. Et après, j'aimerais faire un stage, du coup de 2 ans, un master sur le handicap. Comme ça, je pourrais me spécialiser et être plus compétente dans mon métier.
16: Beaucoup de gens disent que quand on part dans la ville ou bah particulièrement à Saint-Denis quand même, en fait on va se faire taper. Moi j'ai un ami qui a des parents CRS et le premier truc qu'il m'a dit aussi, oulala Saint-Denis ça craint, qu'est-ce que tu vas faire là-bas? Et en fait moi j'ai vraiment pas l'impression que ça craigne autant. Enfin, il y a des endroits où ça craint mais c'est la ville. Après je pense que j'ai aussi la chance d'être un homme. Je pense qu'une femme ça serait totalement différent, sans parler de se faire frapper. Bah, malheureusement, et c'est triste à dire, mais aujourd'hui, les femmes en France, malgré tout, elles ont plus de chances de se faire agresser qu'un homme en plein milieu de la ville. En gros, juste dire qu'on dramatise beaucoup, la télé dramatise beaucoup, les politiques aussi, où ils disent « Ouais, enfin voilà, la France n'appartient plus à la France », des trucs comme ça, ou... Enfin bref, des trucs comme ça, et en fait, juste ça me saoule, parce que, en fait, quand on y va, on se rend compte rapidement que c'est pas du tout ça, et qu'en fait, c'est juste biaisé. Tout ça pour dire que ça n'a pas de sens de dire qu'on va se faire frapper parce qu'on est à Saint-Denis, parce que c'est des quartiers chauds. Enfin, non, pas spécialement en fait. Voilà.

0: des éclairs.
1: Ça y est, on est en 2024 et je n'arrive toujours pas à conclure ce podcast. Je pense que je suis un peu triste de la fin de cette correspondance sonore. Et puis, comment conclure alors que c'est le début d'une nouvelle vie pour Maxence, Layla et Victoria? Alors pour me sortir de tous ces tracas de conclusion, j'ai repensé à des enregistrements que j'avais faits quand j'avais leur âge à peu près. Un peu comme eux, je m'enregistrais. Sauf que c'était pas des vocaux sur un téléphone, c'était des enregistrements que je faisais à moi-même sur un tout petit enregistreur qui ressemblait un peu à un jouet pour enfants. Et je me suis dit que si je les retrouvais, ça pourrait permettre de finir cette histoire avec ma voix, mais ma voix d'avant. Une manière de boucler la boucle, finalement. Donc je me suis mise à fouiller dans mes affaires, mes tiroirs, mes fichiers, et j'ai fini par retrouver quelques sons.
2: Donc voilà, là je repasse par Strasbourg, avant de partir pour Berlin puis Dresde. J'ai laissé pas mal de bordel ici, du coup je repasse pour ranger et trier. Et c'est assez étrange, il n'y a personne dans l'appartement. Dans ce qui était ma chambre, il y a les affaires de Baptiste entassées un peu partout. Il y a beaucoup de PQ dans les toilettes. Ça change de d'habitude. Et puis la cuisine, oh, elle est super lumineuse là, c'est incroyable. Et puis... j'ai l'impression qu'il y a encore plus de bouffe et plus de bordel. Il y a je sais pas combien de pots de confiture maison. Des bocaux en tout genre. Oh, le nombre de gobelets en plastique. Ça, c'est bien la

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4: Je suis Margot. J'habite en milieu rural, dans la vallée de l'Allier. Et depuis plusieurs années, j'ai pour projet d'accueillir un jeune placé chez moi, sur des temps de répit. Cette forme d'accueil alternative, qui est à la marge par rapport à toutes les autres solutions de placement qui existent, vient d'un désir de proposer autre chose, un à côté du quotidien vécu par les enfants placés. Un jeune placé, c'est un enfant qui, pour différentes raisons, ne peut plus vivre temporairement ou durablement dans son milieu familial. Il ou elle est alors confié soit à un foyer, dans la majeure partie du temps il s'agit de maisons d'enfants à caractère social, soit à une famille d'accueil, ou enfin à d'autres structures d'accueil qui sont plus minoritaires. En France, c'est l'aide sociale à l'enfance, ou ASE, qui est en charge de protéger les enfants ou les adolescents-adolescentes lorsque leur santé, leur sécurité, leur éducation ou leur développement sont en danger ou risquent de l'être. C'est un service public, départemental, dont les mesures de placement concernaient 225 000 personnes en 2025. Ce podcast ne cherche pas à opposer des alternatives à l'aide sociale à l'enfance. Les lieux et les personnes que je vais rencontrer font d'ailleurs souvent partie de ce même écosystème de protection. C'est un podcast qui parle de mon cheminement personnel pour construire un type d'accueil à la maison. Avec une question qui m'intéresse particulièrement, quelles conditions permettent de prendre soin autrement de ses enfants? Bienvenue dans le premier épisode du podcast « Moi, future accueillante », enquête personnelle et rurale d'un accueil social en devenir. J'ai d'abord voulu rencontrer un lieu de vie et d'accueil. Je me suis intéressée aux LVA parce que ce sont des structures de petite taille et que je sais qu'elles offrent un cadre de vie se rapprochant d'un environnement familial. Cette particularité, je suppose, permet un accompagnement des enfants plus individualisé. Le lieu de vie et d'accueil que j'ai rencontré s'appelle Lisière. Il se trouve au nord de l'Auvergne, dans l'Allier, dans le bourg de La Palisse, une commune d'un peu plus de 3000 habitants, située entre les plaines de la Sologne bourbonnaise et les hautes terres de la montagne bourbonnaise. Lisière est un jeune lieu de vie et d'accueil, qui dispose d'une autorisation pour l'accueil de 5 enfants confiés à l'aide sociale à l'enfance depuis août 2024.
5: Eh bien, bienvenue Margot, voici le lieu de vie d'accueil Lisière dans notre grande maison. Je t'en prie pour la suite de la visite dehors. Quand on est arrivé au lieu de vie, il n'y avait pas de potager, et du coup comme tu peux voir on s'est fait un humble potager qui est quand même assez grand. Donc c'est plutôt chouette pour les enfants de pouvoir venir fouiller un petit peu, notamment quand on récolte, c'est le moment qu'ils préfèrent. Mais du coup, au rez-de-chaussée ici, c'est plutôt les espaces privatifs des adultes. Il y a d'un côté mon appartement et de l'autre côté, c'est le studio de Lali et Maëlle, avec la chambre de Lison, qui est leur fille et qui vit pour le coup ici, parce qu'elle est encore au lycée. Voilà. Je te laisse me suivre et monter ces longues marches et interminables marches de cette maison. Donc là, on arrive sur l'espace commun. Donc en face, on a, on va dire, salon pour les adultes et salle de jeu pour les enfants. Donc voilà, où les enfants passent la plupart de leur temps. C'est la cuisine. endroit où on passe aussi pas mal de temps. Avec la grande table, parce que des fois, effectivement, on peut être 10 autour de la table, voire plus. Donc c'est pas mal d'avoir une grande table.
4: Est-ce que tu peux te présenter et expliquer un peu ton rôle dans le lieu de vie et d'accueil ?
5: Du coup, je m'appelle Élie Gouin-Antoine, j'ai 23 ans, je suis actuellement permanent responsable du lieu de vie et d'accueil Lisière. Je suis arrivé il y a un peu plus d'un an, donc je ne suis pas fondateur, mais je fais partie des premiers à être arrivé. Et du coup, à la suite d'un CDD de 6 mois, j'ai signé un CDI. J'ai donné mon accord et motivé mon choix de devenir permanent responsable, qui donne un statut de cadre aujourd'hui dans la structure. Donc le LVA Lisière, il accueille des enfants de 2 à 10 ans. C'est une volonté d'accueillir des plus jeunes enfants, on va dire, que
0: ce qui accueille les autres lieux de vie, c'est beaucoup des adolescents. Après, ça, c'est pas parce qu'on a un âge d'accueil de 2 à 10 ans qu'on reste à ça. Par exemple, aujourd'hui, on a un jeune qui a 12 ans, donc qui pourrait très bien rester jusqu'à 18 ou 21 ans. Donc actuellement, on a 4 enfants. On a l'autorisation pour 5 enfants avec une chambre fratrie. C'est un choix pour l'instant d'avoir 4 enfants pour garder une place disponible. C'est un projet qui a été imaginé par Eulalie et Maël, qui sont les fondateurs. C'est né d'une volonté commune de pouvoir ouvrir un lieu pour des enfants. Enfin, pour que ça puisse être accepté, qu'ils puissent accueillir des enfants concrètement, ils ont dû, l'AMIML, écrire un projet qui était du coup plutôt imaginaire, qu'ils ont pu déposer au département pour avoir cette autorisation d'ouvrir et d'accueillir des enfants et d'en avoir la responsabilité, ce qui n'est pas rien.
4: En effet, pour ouvrir un lieu de vie d'accueil, je sais qu'il est nécessaire d'avoir une autorisation. Et que cette autorisation, elle est délivrée par le président ou la présidente du conseil départemental dont le lieu dépend. Conformément au code de l'action sociale et des familles, cette autorisation, elle atteste de l'adéquation du projet avec les exigences légales et réglementaires qui sont applicables à tous les établissements sociaux et médico-sociaux.
0: Et du coup, c'est aussi un engagement assez fort personnellement, car... L'Ali et Maël ont dû, avant la création de l'association, acheter le bien, acheter la maison. Ils ont fait longuement des travaux pour l'aménager, pour accueillir ses enfants. Et du coup, après, c'est passé sur un statut associatif.
4: Pour comprendre plus finement ce que sont les lieux de vie et d'accueil, j'ai interrogé également Benoît Aumont. Benoît et sa compagne Dominique ont ouvert également un lieu de vie dans l'Eure, le Dôme Amour, en 2008. Il s'est spécialisé dans l'accompagnement de jeunes.
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3: Aujourd'hui se lève l'aube d'un nouvel âge, né de la découverte et de l'utilisation de la plus puissante source d'énergie de l'histoire du monde, l'énergie qui peut être dégagée à partir de l'atome.

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0: Bravo à vous, merci. Alors, après ce petit rondo de l'espace, voici une valse à 8 ans de l'espace. Voilà, elle s'appelle Genèse.
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3: Lausanne est ma main droite, forte comme un homme, plus brave que la plupart d'entre eux. Un vrai stratège et une protection pour notre peuple.
4: Lausanne est née au sein du peuple Apache, une tribu indienne. À la réserve, elle apprend que son frère Victorio et ses hommes ont été encerclés et tués par l'armée mexicaine. Pour venger son frère, Lausanne va combattre sans relâche. Elle se bat aux côtés de Geronimo, grand guerrier apache. Celui-ci, épuisé, se rendra en 1886. Lausanne sera aussi faite prisonnière peu de temps après en Alabama.
3: Lausanne meurt de tuberculose en 1887. Elle était une guerrière brave, plus brave que certains hommes. Et la plupart des chefs indiens préféraient combattre avec elle qu'avec certains de leurs guerriers.
5: Lausanne voulait être libre et protéger son peuple.

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0: La question c'est, et si tu devais me raconter ta chanson? Une chanson que t'écoutes souvent, une chanson que tu chantes souvent, qui te revient en tête, ou une chanson que tu vas chercher, que tu vas écouter pour une raison qui t'est propre. Et toi, c'est quoi ta chanson?
1: Eh bien donc la chanson qui me suit depuis des années et des années, c'est la chanson Imagine de John Lennon. Donc quand je l'ai écoutée pour la première fois, je devais être en première, je pense. Enfin, j'avais 16-17 ans. À cette époque, j'étais encore pas militant catho, mais j'étais encore très imprégné de religion. J'encadrais des séminaires avec des enfants qui faisaient le catéchisme, donc avec des prêtres, bon, des prêtres ouvriers quand même, qui étaient syndiqués à Force ouvrière quand même, pas des prêtres tout à fait ordinaires. Et donc voilà, arrive Imagine, qui nous dit quoi? Qui nous dit imagine un monde sans religion, imagine un monde sans Dieu au-dessus de nos têtes, un monde où les hommes seraient frères, où il n'y aurait pas de querelle due à cette idée de Dieu que chacun interprète à sa façon. Et j'ai trouvé cette chanson tellement belle. En dehors du texte lui-même qui m'a plu, il y avait aussi bien sûr la voix de Lennon, cette mélodie qui, voilà. Et donc, je n'irai pas jusqu'à dire que ça a été une bascule dans ma construction de grand adolescent, mais ça a fait partie des textes forts, simples mais très forts. Qui m'ont fait changer de référentiel philosophique, politique, et après j'ai complètement changé, je suis pas devenu quelqu'un d'autre, mais enfin j'ai grandi, et cette chanson depuis, je ne peux pas dire que je l'écoute régulièrement, mais oui, elle m'a toujours un peu accompagné, et j'écoute. Et après, il y a eu la mort de Lennon, bien sûr, voilà, qui a été un moment très, très, très triste pour plein de gens, et j'en fais partie. Donc, voilà, Lennon, Imagine, c'est mon adolescence et un peu la fin de mon adolescence, la fin du confort dans lequel j'étais depuis mon enfance. Donc, c'est un texte important.

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0: 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Et toi, c'est quoi ta chanson?
1: Une chanson qui me vient là tout de suite à la mémoire, à la tête, je dirais Le Paradis Blanc, Michel Berger. Moi, ça me. Voilà, c'est quelque chose. Voilà, ça, c'est plein de choses dans ma mémoire, plein de petites. Ça me va bien.

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3: Hey meuf, hier j'ai été courir à la plage des Goudes, c'est pas ce que j'ai vu ? Une bande de zouz de genre 70 ans, toutes à poil. Mort de rire, j'adore en vrai. D'habitude elles sont invisibles les vieilles, j'ai l'impression que collectivement tu vois on les cache. Moi je les imagine dans un EHPAD avec une blouse, des chaussons orthopédiques genre. Celles-là, elles m'ont fait réaliser à quel point c'était cool de se montrer, ça me faisait trop envie. Tu sais, être décomplexée, pas avoir honte d'être nue. Imagine-nous plus tard, des vergetures, des bourrelets et des fous rires, des rides et des topless, on s'en foutrait quoi. Tu sais, je nous vois libérés, célibataires à la retraite, sans obligation. On serait peinards avec les copines, on boirait de la tisane sur nos serviettes, au calme quoi. Qu'est-ce que t'en penses ? Ça te fait rêver ? Moi franchement j'ai hâte.

0: Oh les filles, vous savez pas ce que j'ai reçu au courrier ? Attendez, je vais carrément vous le lire. Attention, tenez-vous bien. Mandat d'arrêt et perquisition au nom de Josette Lacour.
1: Oh, qu'est-ce que c'est que ce bordel là ?
0: Madame, vous faites l'objet d'une enquête. Ce présent courrier a pour but de vous informer des tenants et aboutissants de cette dernière, ainsi que des mesures qui seront prises par la police nationale à votre encontre.
1: Oh là là, non mais ils abusent, oh.
0: Vous avez été vu nu à plusieurs reprises sur la plage des Dames à Marseille entre le 3 juin et le 21 septembre 2024. Le fait que vous soyez accompagné par d'autres femmes laisse penser que c'est un mouvement organisé. Vous serez interrogé pour nous livrer le nom de vos complices. Votre présence en groupe a marqué les esprits. Les habitants du quartier se sont plaints. Certains ont, semble-t-il, déclaré des maux de tête insupportables suite au séjour qu'ils ont passé sur la plage
1: des
0: en votre
1: maux
0: présence.
1: De tête. Mais ils exagèrent un peu, non ?
0: La consommation abusive de tisane et les fous rires à outrance doivent certainement en être la cause. Nous vous rappelons que ces deux éléments pourraient être utilisés contre vous lors d'un procès car ils sont proscrits sur la plage et dans les espaces publics de manière générale.
1: N'importe quoi !
0: N'importe quoi.
1: Ça, c'est la meilleure.
0: Venons-en à ce qui est particulièrement grave. Madame, avec tout le respect que nous vous devons, votre grand âge rend la vue de votre corps extrêmement gênant. Ben, j'en reviens.
1: Non mais Josette, tu vas pas te laisser faire, hein ?
0: Nous avons recueilli plusieurs plaintes d'hommes et d'adolescents qui depuis font des cauchemars mettant en scène, je cite, des bourrelets, des vergetures et des rides.
1: Ils sont fous, en fait.
0: Ce comportement intolérable doit cesser. C'est pourquoi votre logement ainsi que celui de vos complices seront fouillés sous 15 jours à la recherche d'éléments pouvant attester d'une potentielle pathologie telle que l'hypernudité, l'hyperconfiance en soi ou encore l'hyperbien-être.
1: Hyper connerie, oui.
0: En l'absence de preuves, nous n'hésiterons pas à faire appel à notre psychiatre pour attester de votre santé mentale et de vos capacités de rémission suite à cette incartade. Il saura, au besoin, vous prescrire une cure de « je cache mon corps car je suis vieille » qui a déjà fait ses preuves auprès de congénères du même âge. Non mais c'est complètement dingue cette histoire. Hein. Merci de bien vouloir croire à nos sincères salutations distinguées. Officier majuscule. Ouais, majuscule, je t'en fous autour des majuscules.
1: Alors là, tu veux qu'on vienne chez toi ? On se met tout à poil, on les accueille.

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3: Moi j'ai des poils, oups.
4: Je me disais, mais comment elles font là? Elles sont toujours avec la police.
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3: Non, mais je veux pas m'épiler, ça me fait trop mal. 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
5: Cette réflexion, elle est née d'un engagement aussi politique.
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7: À l'adolescence, on apprend beaucoup de choses sur son corps. On apprend ce qu'il faut montrer et ce qu'il faut cacher. Pendant longtemps, j'ai cru que les remarques sur mes poils resteraient cantonnées au vestiaire, à la salle de bain ou aux discussions entre filles. Je ne savais pas encore qu'un jour, ils s'inviteraient dans ma vie sexuelle et qu'ils deviendraient un outil de domination. Au lycée, à l'âge de 16 ans, j'ai rencontré un homme bien plus âgé que moi. Bon, ça aussi on pourrait en faire un podcast. Mais ce qui importe dans cette histoire, c'est qu'un soir où il m'avait incité à boire de l'alcool et qu'il avait sa main dans ma culotte, il m'a balancé.
8: Ah, mais t'as plein de poils, t'es dégueu. Tu peux rêver pour que je te touche.
7: Ces mots furent tellement violents que j'en suis restée sidérée. Finalement, mes poils m'ont sauvée de cet homme, me direz-vous. Et c'est vrai. Aujourd'hui, je les en remercie. Mais moi, à ce moment-là, je me suis surtout dit « merde quoi ». J'ai pensé à me raser les jambes, les aisselles, mais personne ne m'avait prévenu qu'il fallait aussi que je m'épile la chatte. Cette injonction n'est pas isolée. Elle s'inscrit dans une norme sexuelle aujourd'hui très répandue. Selon une enquête de l'IFOP menée en 2021, une large majorité de femmes en France déclarent s'épiler le pubis, avec des taux particulièrement élevés chez les jeunes femmes. Ces données montrent que l'épilation intime est devenue une pratique largement normalisée, souvent associée à la désirabilité féminine, en particulier dans les contextes hétérosexuels. Les recherches ne permettent pas d'en identifier une cause unique, mais soulignent le poids des attentes sociales et sexuelles qui pèsent spécifiquement sur le corps des femmes. Milena Younes-Linard, doctorante en sociologie à Paris 8, travaille sur une thèse qui porte sur le rôle de la dépilation dans la socialisation au genre et à la sexualité. Dans le podcast de France Inter, marqueur de genre ou critère de beauté, quel sens donner aux poils, elle explique.
9: On apprend en fait très tôt aux jeunes filles à s'épiler. Il y a des injonctions très fortes qui passent par la famille, mais aussi par les pères, PAIRS, PAIRES, à l'école, etc. Et c'est une manière de construire des corps féminins qui pourront être censés être les bons corps sur le marché de l'hétérosexualité. C'est-à-dire que c'est une manière de contrôler la sexualité des filles. Et on voit que c'est intéressant parce que on dit toujours que c'est à partir de... Enfin, je me suis rendu compte de ça à travers les entretiens, que c'est à partir de 13-14 ans qu'on dit aux filles faut que tu commences à t'épiler, mais pas avant. C'est-à-dire qu'il y a un contrôle de l'entrée dans la sexualité et surtout l'entrée dans l'hétérosexualité pour avoir le bon corps désirable pour les hommes, censé être désirable pour les hommes.
7: Quand cet homme m'a dit que j'étais dégueulasse, ce n'était donc pas seulement une insulte, mais bien un rappel à l'ordre. En plus du caractère misogyne de ce commentaire, car lui portait bel et bien ses poils et c'était à moi, la fille du couple, de m'épiler le pubis, il pose également la question de la propreté. En utilisant spécifiquement ce mot, il n'associe pas seulement les poils à quelque chose de moche, mais bien à quelque chose de sale. Pourtant, d'un point de vue médical et biologique, l'idée selon laquelle le poil serait intrinsèquement sale ou inutile est fausse. La dermatologue Catherine Gaucher que j'ai interrogée à ce sujet me rappelait d'abord que la saleté n'est pas une question de poils, mais d'hygiène globale.
10: Les poils sont sales quand cette zone est sale. En soi, un poil n'est pas plus sale que la peau. La saleté dépend de ce qui se pose sur la peau ou sur le poil. Donc s'il se pose des choses qui ne sont pas bienvenues, et qui entraîne un développement bactérien, donc de mauvaises odeurs, en effet, on est sale. Et il faut enlever ces choses pour enlever les bactéries qui entraînent les mauvaises odeurs. Entre parenthèses, un chat, c'est jamais très sale, hein. Et pourtant, ça a plein de poils. C'est juste une question d'accumulation et de quantité de bactéries à un endroit donné.
7: Elle m'expliquait également que si nous avons conservé des poils sur certaines zones spécifiques, ce n'est pas un hasard de l'évolution, mais bien parce qu'ils remplissent un rôle protecteur et sensoriel.
10: Les poils peuvent nous avertir, exactement comme les animaux. Quand vous avez un courant d'air, vos poils, ils bougent. Quand quelqu'un s'approche de vous, vous le sentez et les poils bougent. On dit que les poils se hérissent comme les animaux, hein. Donc vos poils vous donnent un avertissement. C'est comme si vous aviez un avertissement de quelques quarts de seconde, quelques fractions de seconde avant que ça vous touche. Vous voyez, exactement comme, par exemple, les cils protègent nos yeux. Ça nous permet de fermer l'œil très vite parce que le cil, il est averti avant la cornée. On a besoin, nous, d'avoir des poils sur certaines zones, probablement pour plusieurs raisons. Je dis probablement parce que rien n'est absolument démontré. Ce sont des hypothèses. Probablement pour, d'une part, protéger de l'agressivité extérieure, mais aussi et certainement pour pouvoir faciliter la reconnaissance et les rencontres, parce que les odeurs sont différentes selon que la zone est poilue ou pas. Le microbiome est différent selon qu'on est situé sous les aisselles ou entre les orteils ou sur le pubis. Et c'est pas les mêmes bactéries. Ces bactéries-là vont donner des odeurs différentes parce qu'elles vont sécréter des produits différents. Donc nous avons probablement gardé des poils sous les aisselles et sur les zones anogénitales parce que les animaux ont l'habitude de se reconnaître entre eux par ces odeurs. C'est probablement pour cela.
7: Ce que l'on qualifie de saleté ou de négligence relève donc davantage de représentations culturelles que de réalités médicales. Les journalistes Juliette Lanrouilly et Léa Taïeb expliquent dans le chapitre 8 de leur livre « Parlons poil, le corps des femmes sous contrôle » que ce cliché provient notamment du courant hygiéniste né au XIXe siècle, lors duquel les médecins avaient la volonté de développer la santé publique. C'est de là, historiquement, que vient l'amalgame « poil égale saleté ». Elle raconte qu'au fil des années, l'hygiène s'installe dans les mentalités, les habitudes sanitaires se prennent et les mauvaises odeurs sont traquées au sein des foyers. Elles expliquent que dans les années 80, le sida débarque et le courant hygiéniste passe au niveau supérieur. Jusqu'ici épargné, le poil féminin ou masculin, considéré comme sale et vecteur de maladie, est définitivement stigmatisé. L'argument de la saleté n'est pas toujours celui utilisé pour convaincre les femmes de retirer leurs poils, que ce soit dans le cadre du couple ou de l'entourage proche. Ça peut parfois prendre une forme plus insidieuse, à travers de petites réflexions et de comportements qui sous-entendent qu'il faut avoir une peau glabre pour être une femme désirable, présentable ou respectable.

0: Justine.
1: Au lycée, j'étais avec quelqu'un de très toxique qui avait 3 ans de plus que moi. On était dans la même classe, donc il avait 18 ans, j'en avais 15. Et vraiment, le cliché du gars mascu qui va venir imposer son regard sur le corps d'une femme. Mais lui ne supportait pas les poils, mais j'allais dire même sur lui, mais pour autant, il s'épilait pas les jambes. Donc il y avait déjà des grosses incohérences. Et il est venu imposer en fait son regard. Donc c'est aussi avec lui que j'ai découvert ma sexualité, qui était terrible et une chose que je regrette amèrement, mais bon, qu'on ne peut pas effacer. Et en tout cas, j'ai commencé à construire ma vie sexuelle autour du fait qu'il fallait absolument que je sois rasée à blanc constamment. Donc, je te fais pas un dessin sur les irritations que ça provoque, surtout que c'était quasiment tout rasoir, notamment les parties intimes. Et qu'on est sur de l'intégrale quoi au niveau génital. Donc c'était extrêmement douloureux. J'avais beaucoup de pousses de poils forcément. Puis en plus c'est des endroits où les poils sont plus drus qu'à d'autres. Donc si tu repasses avec un rasoir sur quelque chose qui fait quelques millimètres, tu t'éclates en fait la peau, tu saignes. Enfin, voilà. Et du coup j'ai commencé avec ça et c'était encore jamais assez.
0: Marine.
2: Une fois, c'était vraiment une réflexion. Et puis dans le cercle familial, en fait, c'est ça qui est fou. C'est que c'est pas un cercle extérieur, parce que je sais que là, j'aurais su quoi répondre et j'aurais eu les armes. Mais ces réflexions-là sont venues de mon cercle familial, quoi. En mode, ah oh bah non, mais si tu t'épiles pas, enfin, t'as vu l'état de tes jambes, je te présente pas mes potes, quoi. Pardon? Mais t'es mon frère, en fait, qu'est-ce que tu racontes, là? Donc j'ai bien fait comprendre que enfin ce genre de réflexion-là n'avait pas lieu d'être. Il a vite compris, il s'est excusé derrière en mode mais non mais en fait c'était plus de l'automatisme qu'une réalité quoi. C'était plus pour te chambrer en tant que frangine qu'une réelle réflexion.
0: Léa.
3: De mémoire, je n'ai jamais reçu de commentaires sur ma pilosité dans des relations intimes, sachant que je n'ai jamais relationné avec une personne sociabilisée homme du tout. Voilà, si on veut avoir les informations, ce qui fait que je pense que ça m'a un peu protégée aussi peut-être de certains regards, parce qu'en plus, j'ai commencé ma vie intime assez tard, donc j'étais plus vraiment adolescente, donc en fait, les personnes en face ne l'étaient plus non plus. Et je pense que j'ai toujours relationné avec des personnes qui. Avec leur positif et leur négatif, à ce niveau-là, en tout cas, il y avait quand même une déconstruction de base, en fait, sur les poils. Je pense que quand tu es une personne queer, de toute manière, il y a déjà un peu par défaut beaucoup de personnes qui ont fait ce travail-là, parce qu'en fait, quand tu es dans l'acceptation de toi en tant que personne queer, bah, c'est souvent une acceptation plus globale d'aussi son poids, ses poils, ses imperfections, entre grosses guillemets, etc. Du coup, je pense que c'était pas forcément une question. Avec les personnes avec qui je relationnais de notre génération. Les personnes un peu plus âgées, ça n'a jamais été un point de pression vers moi, mais par contre, je voyais bien que sur elles-mêmes, c'était une question et que c'était des personnes qui continuaient de beaucoup s'épiler, etc., et de répondre presque à une vision très hétéro, entre guillemets, de ça.

L'éducation par l'humiliation dont parlait Catherine Monod, anthropologue sociale et chercheuse à l'EHESS, évoquée dans l'épisode précédent, a dans mon cas fait son travail. Après l'événement pour le moins traumatisant concernant les poils de mon pubis, j'ai déclaré la guerre à tous les poils de mon corps, au point que ça en devienne anxiogène. Comme je l'ai expliqué,

monde. Je profitais de ce rendez-vous pour épiler mes jambes, mes aisselles, mais aussi mon pubis, histoire de ne plus être dégueulasse comme on me l'avait fait remarquer. Le temps, la logistique et l'argent que ça demande m'ont vite incité à changer de technique. C'est là que j'ai décidé de prendre mon courage à deux mains et de l'utiliser, cet épilateur électrique qui me faisait si peur. Il faut souffrir pour être belle, n'est-ce pas? Même si c'était douloureux, ça n'était pas aussi terrible que ce que j'avais imaginé. Et c'est vrai qu'il y avait un avantage certain à l'utiliser. Il ne fallait plus se raser tous les 3 jours comme je le faisais depuis des années. Une épilation toutes les 2-3 semaines suffisait. Ça coûtait beaucoup moins cher qu'un passage chez l'esthéticienne, et c'était, en prime, moins gênant que de se retrouver nu face à une inconnue. C'est à cette période-là que je suis devenue une maniaque de la peau glabre. Dès que mes poils se mettaient à repousser, même de quelques millimètres, je m'armais de ma pince à épiler et je les arrachais. C'était mon rituel. Tous les soirs, devant ma série du moment, je retirais mes poils, un à un, et je les déposais sur une feuille de sopalin à mes côtés. C'était mon butin. Plus j'en retirais, plus j'étais satisfaite. Lorsque j'avais des poils incarnés, je les grattais avec la pince jusqu'à parfois me blesser. C'était presque devenu une addiction. Si je ne le faisais pas, j'y pensais. J'appréhendais tellement d'avoir un poil qui dépasse de ma chaussette ou de ma culotte que je ne sautais presque jamais cette étape de ma soirée. Et figurez-vous que j'avais beau procéder à cette activité tous les soirs, il y en avait toujours qui avaient repoussé entre-temps pendant la nuit. C'était une obsession dont je ne parlais à personne, par honte.

0: Justine.
1: Alors, l'obsession des poils et de vouloir absolument traquer ses poils, elle était bien présente. Elle l'est encore un peu aujourd'hui. Il y a des moments donnés où mon cerveau, il pète les plombs en disant « Enlève-toi les poils !» C'est en ça, tu vois, que j'essaye d'arrêter et que je vois bien qu'au fond de ma tête, il y a encore de la déconstruction à faire et encore du job. Mais je me souviens d'avoir découvert à un moment donné sur mon corps, c'était quoi une pousse de poils. Et de voir des points noirs, alors qu'en fait, c'est juste le bulbe qui se reforme et qui repousse. Enfin, rien de plus naturel. Mais je me souviens d'un moment sur la terrasse où je vois ça, notamment au niveau du genou, et d'essayer d'appuyer sur la peau pour faire sortir ça, en essayant de crever le bulbe même à la racine avant qu'il arrive. Alors, j'utilisais pas encore d'aiguille et tout, parce que ça c'est venu par la suite. Alors, c'est l'enfer, hein, j'essayais de trouer ma peau pour enlever ça. Mais du coup, voilà, je me souviens à un moment donné d'être vraiment focus sur le moindre poil qui sortait, d'essayer de l'enlever à la pince à épiler. Du coup, c'est là que j'ai appris à m'épiler avec une pince à épiler. Et puis du coup, à partir du moment où j'ai commencé à maîtriser un peu cet outil, bah là, j'ai commencé à le faire au niveau du duvet. Plus actuellement, c'est au niveau du menton. Pas mal de petits poils noirs, et ça, c'est plus mon obsession du moment. Mais il y avait eu cette obsession-là de fallait absolument que je sois lisse tout le temps, et ce sentiment-là est resté pendant très longtemps.

0: Cette routine que je m'étais créée a duré des années, jusqu'à l'âge de 23 ans. Ça faisait un ou deux ans que je commençais à m'intéresser au féminisme et à ce que ça voulait vraiment dire. Un jour, un homme m'a dit
1: « Mais toutes les femmes sont féministes, non ?»«
0: Si seulement. » Moi, avant de m'y intéresser, je disais « Je suis humaniste, pas féministe. » Ce qui ne voulait pas dire grand-chose puisque l'humanisme est un mouvement intellectuel du XVIe siècle qui n'a jamais prôné l'égalité femmes-hommes. Ce que je voulais dire en prononçant cette phrase, c'est que je ne souhaitais pas devenir supérieure aux hommes mais égale à eux. Comme si le féminisme signifiait la supériorité des femmes sur les hommes. Quand, vers la vingtaine, je me suis inscrite sur Instagram et que j'ai commencé à avoir des comptes féministes sur mon feed, j'ai pu commencer à écouter des arguments et des témoignages qui m'ont permis de faire évoluer ma façon de penser. Je me suis reconnue dans un certain nombre de récits, notamment concernant les violences sexistes et sexuelles que j'avais subies tout au long de ma vie. Car oui, j'en ai malheureusement vécu un paquet.

0: Jessie.
1: En fait, moi, ça fait plusieurs années que je suis très engagée et militante féministe et que j'écoute beaucoup de choses dans ce sens-là et que du coup, j'ai pu effectivement écouter pas mal de témoignages concernant les poils et les injonctions de toutes sortes envers les femmes. C'est là où ça a commencé un peu à mûrir dans ma tête, mais on va dire que ça fait depuis 1 an et demi, oui, que j'ai arrêté de me raser sous les bras. Cette réflexion, elle est née d'un engagement aussi politique. Qu'est-ce qui m'a fait passer le cap? C'est que pour moi, en fait, quand on voit mes poils, on peut peut-être comprendre qu'il y a un engagement, pas que c'est politique, en fait. Et donc, le fait de les laisser pousser, c'est militant aussi. C'est dire, mes poils, je les aime bien, ils me protègent, en fait, aussi. On retire quand même quelque chose qui est censé nous protéger je sais pas, d'impuretés qui pourraient, parce que voilà, qui pourraient se mettre sur notre peau, parce que ben, on vit quand même dans des endroits qui sont quand même assez pollués. Et en fait, c'est dire tout ça, que le poil n'est pas notre ennemi, quoi.
0: Justine.
2: Le féminisme a eu un grand et a encore toujours un grand impact sur ma manière de réfléchir, un peu comme un fil rouge qui m'aide à avancer quand je sens que j'ai des moments d'égarement, et notamment sur le rapport au corps, que ce soit par des lectures, des partages avec des personnes de mon entourage ou enfin que ce soit des amis ou des collègues aussi. Le féminisme m'a aidé sur le fait de lâcher prise et de vouloir en fait simplement faire ce que tu as envie, toi, avec toi-même, avec ton corps.
0: Marine.
3: Ça a été un cheminement un peu depuis, je dirais, une dizaine d'années. C'est de l'organisation et c'est relou. Il y a ça, et puis il y a aussi, je suis aussi un peu rentrée dans des milieux féministes. Je suis devenue bénévole au planning familial. Mon entourage, ma sœur, des femmes que je côtoie, qui voilà, ont pas forcément le même rapport au poil, et du coup de voir d'autres personnes penser différemment, bah t'amène toi à réfléchir sur ta propre façon de penser. Je continue un peu à m'épiler, des fois plus du tout, des fois si, ça me prend, c'est selon mon envie, mon humeur du moment, on va dire. Mais c'est plus un automatisme en fait, c'est plus quelque chose où à chaque fois que je passe sous la douche, je vérifie, hop, je passe un petit coup de rasoir ou quoi. Et puis ça va dépendre des parties de mon corps aussi. Il y a des parties de mon corps que j'arrive plus facilement à accepter avec des poils et d'autres pas tout à fait.
0: Léa.
4: Pour moi, c'est pas forcément le féminisme qui est venu influencer le fait que j'arrête. Par contre, je pense que c'est grâce au féminisme que ça a pu être compris par mon entourage, par les gens dans la rue ou je ne sais quoi, ou en tout cas accepté comme quelque chose. Je pense que le féministe a vraiment fait un énorme travail, notamment pour les aisselles, en premier lieu, parce que c'est vrai que c'est un peu le cliché, on dit ouais, les féministes, les poils aux aisselles, etc. C'est un cliché qui est négatif dans le sens où c'est utilisé pour dire ouais, c'est folle, qu'ils sont sales, etc. Parce que bien sûr, les poils sont sales, on le sait tous, ceci est ironique. Mais l'air de rien, je pense qu'en fait, le féminisme et les féministes et les militantes et militants ont permis en fait d'un peu amener cette représentation. Mais ouvrir un petit peu la porte, et ce qui fait que c'est plus facile d'arriver dans un endroit avec des poils. Et genre, honnêtement, je pense que ça fait un moment qu'on m'a pas dit, ah, c'est marrant, tu t'épiles pas, ou tu t'épiles pas les aisselles, ou ce qui peut se voir très facilement l'été, ou tu t'épiles pas les jambes. On m'a pas fait de réflexion, même un peu interrogative sur ça, depuis, à part ma mère ou mon père, bon, ça c'est d'autres choses, depuis. Bah, plusieurs années, je pense, alors qu'avant, c'est vrai que c'était plus grand, tu te. Un peu le. Ah, ben.

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5: Eh bien, bienvenue dans Panetrap épisode 4. Alors, premier rectificatif, il n'y a plus du tout de radio, enfin d'antenne à Brioude. Du coup, vous pouvez oublier, ça a fermé malheureusement le mois dernier, RIP comme on pourrait dire. Donc voilà, maintenant c'est sur Internet, Radio Super Larsen et l'émission Panetrap. Alors, moi c'est DJ Envie de voir la mer, qui sera accompagné par... mon cher acolyte.
6: Salut, moi c'est DJ, besoin de garder votre chien.
5: Et la troisième acolyte.
7: Hey DJ, j'ai une famille de l'héros à adopter, n'hésitez pas à me contacter.
5: Et à la technique, c'est Ben. Merci d'ailleurs, Ben. Et salut Marlou. Oh, j'ai dit un nom, zut. en tout cas, voilà, c'est l'émission de ping-pong de rap. Qui a lieu le deuxième mercredi du mois et en rediff le quatrième. Je vais commencer par notre adresse email pour nous contacter, du coup, qui est panetrap@proton.me, parce qu'on a déjà eu des petits messages, dont un message de je ne vais pas dire des noms, ça va être plus simple, qui nous parle de Douskawa. Douskawa, qui est un rappeur qui est mort l'année dernière, au mois de décembre, si je ne m'abuse. Que jusque-là, on n'a pas trop passé. Moi, je dois avouer que ce n'est pas vraiment ma tasse de rap, comme on pourrait dire. Après, il a des prods qui sont très orientés jazz manouche et musique de l'Est. Du coup, c'est un style. Il a une voix qui lui est bien particulière. En tout cas, j'ai trouvé un morceau qu'il a fait avec Altarba. Que même si Altarba, ce n'est pas forcément un gars super génial, je pense. En tout cas, il fait des prods de ouf. Et du coup, les deux, ils ont fait un morceau en commun sur l'album de La Fin des Comptes de Altarba, qui s'appelle justement La Fin des Comptes.

Et salut, coucou, bonjour. Eh ben, je vais passer avec NRBC, Collant, Combi, Teflon, et plus particulièrement, c'est Sarah Wash qui chante. Voilà.

0: Ah ouais, non, pardon, pardon.
1: Eh bien, on va poursuivre. Faut que je parle dans mon micro. On avait déjà passé un morceau de Rature à la dernière émission. Et là, un morceau de Rature avec Krav Boka, Arraché.

0: Ok. Alors, un petit mot que j'ai complètement zappé sur l'introduction. Du coup, le 12 septembre, eh ben, on a du rap en live à Soxilence.
1: L'ange.
0: Soxilange, pardon, Soxilange.
1: Il n'est pas du coin.
0: Je suis un néo, je suis un néo. Du coup, il y a des ateliers toute l'après-midi avec ateliers graphes, danse, beatmaking, beatbox. Et du coup, en concert, on a Maska, Esketdi, Cléon, Noréa et un DJ set, quelques cacahuètes. L'événement s'appelle La Rurale. Voilà, c'est à Soxilange, samedi prochain. Voilà pour la réclame. Et on va continuer avec The Narcissist. Narcissi, c'est un rappeur irakien qui a fait du coup un feat avec Shadia Mansour qui s'appelle Hamdoulilla.

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1: Et maintenant, on va écouter un rap kurde, partie irakienne plutôt, avec rappeur IG Rapper et le chant traditionnel de Rawand, Nazani.

Et on part en Espagne maintenant avec une rappeuse qui s'appelle Faena. Le titre s'appelle Hasta Mañanita, si Dios quiere. Sur le même, l'album, c'est le même nom.

Alors, moi, je vais vous proposer un bon vieux classique. Enfin, en tout cas, ça, moi, c'est un de mes classiques. C'est Booga avec Balzan's Breakdown.

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1: Et on continue avec Partir de DJ Mehdi et Diams.

Merci pour ce petit classique. On va continuer avec du rap français. Du coup, visiblement, ça m'arrange bien. Hein. C'est un peu le thème de la journée. Et on continue avec Altaraba et Virus, La nuit se lève.

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1: Merci Virus et Virus d'ailleurs. Là, je vais un peu plus vite que dans ma tête que sur l'ordi. Bref, en tout cas, ça m'a fait penser au morceau que je vais mettre après, qui est forcément un petit casé. Je vous avais promis que de toute façon, je mettrais un casé par émission. Ça ne va pas déroger. Mais juste pour se rappeler que Virus, avec Al, Prodige et Casé, ils ont fait un album tous les quatre qui s'appelle Toute sortie est définitive. Leur groupe, c'est Asocial Club, que je vous invite à aller écouter. Là, malheureusement, j'en ai pas parce que, bon, on est en ping-pong. Du coup, on prévoit des petites chansons, on les passe, mais on n'a pas accès à. On n'a pas d'internet et on n'a pas accès à toute notre discographie. Mais j'essaierai d'y penser pour la prochaine fois. En tout cas, ça s'appelle Pas à vendre et c'est Casé.

Et on continue avec Dynasty Y. Rappeuse new-yorkaise, et le morceau c'est Femme-Si.

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4: Alors, toujours les petits sons anglais. Là, on va écouter The Moose Outfit, qui viennent de Manchester, qu'on fait pas mal de choses avec beaucoup de musiciens différents, musiciens, musiciennes. Et celui-là s'appelle Step Stager, et c'est avec Fox.

Et difficile d'être. Merci pour le petit bug. Difficile d'être en Angleterre sans passer un petit son de The Streets. On est en 2002 et c'est Turn the Page.

0: Eh bien, on va rester en Angleterre avec Dirty Dyke et un morceau qui s'appelle Pork Pie.
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0: Et toujours en Angleterre, donc sur une prod de Canif de Jazzmaster, Mesmerize de Eugen Blackrock.
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0: Eh bien, je me permets de rappeler notre adresse mail qui est panetrap@proton.me parce qu'on a eu une autre nouvelle d'un auditeur, j'imagine, qui nous disait qu'il n'y avait pas tant de rap asiatique. Alors, bon, bah déjà, l'Iran, ça fait partie de l'Asie. Ça, c'est petite...
1: Et pouette.
0: Merci. Et du coup, c'est une très bonne remarque. Moi, j'ai un truc en stock qui s'appelle Rap Against Dictatorship, qui est un groupe thaïlandais qui a été fondé en 2017 suite aux grosses manifs qu'il y a eu pour changement de régime, vu que c'était une junte militaire et compagnie. Il y en a la moitié qui sont passés par la case prison, parce que savez-vous pas, ils ne peuvent pas dire que le roi aille se faire foutre. Du coup, je me permets de leur dire à leur place que tous les rois aillent se faire foutre, parce que moi, au moins, je ne risque pas d'aller en prison pour ça, alors que, eh bien, si. Du coup, le morceau... Eh ben, il s'appelle Rap Against Dictatorship, au même titre que le nom du groupe.
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Et coucou Mello. Et ben du coup un petit son qui vient du Japon, donc c'est Awish, Ozworld, Chico Cardito et un autre nom qui est écrit en japonais, donc je vais pas me lancer dans quelque chose. Et c'est Raisin in Okinawa.

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1: Et encore une fois, changement de décor. Et comme moi, cette semaine, je m'appelle DJ, je peux garder vos chiens, je crois. Et ben, je vous fais découvrir un morceau qui s'appelle Carencé du collectif B12 qui fait du rap antispéciste et vegan.
2: Moi, j'ai aucune tolérance pour ces gens-là. 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

0: moi j'adore les animaux, donc comme quoi on peut aimer les animaux et détester les véganes. Je préfère un bon steak frites plutôt que de trois feuilles en salade qui se battent en duel.
1: Ça, on est d'accord.

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1: Donner à manger végétalien pour un enfant, c'est être assuré de lui procurer des carences et en même temps, impossible de lui donner suffisamment de fer pour assurer la croissance du cerveau. Donc on aura un enfant petit et bête.

0: Bernard Minet.
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0: Je vais laisser Jean-Michel conclure, il a le sens de la formule.
1: L'homme est un omnivore, il a le droit de manger de tout, et en plus, les légumes, c'est pas très bon.
2: Pardon, c'était. J'adore ces textes-là. La punchline, hein, on en a eu à souper, qu'on pourrait dire. Du coup, on va continuer en direction du Maroc avec une rappeuse qui s'appelle Artek. Et le morceau s'appelle Ftila.

Et on continue avec la boum en Italie avec le titre Le ragazze di Calvairate, désolé pour la prononciation, de Comagatte.

0: Et on avait oublié de dédicacer ce morceau, alors grosse dédicace à Lydie
1: et Vivien.
0: Bisous, bisous.
1: Bisous, bisous, bisous, bisous, bisous.
2: Ok, bah bisous, bisous, bisous. Je sais pas qui c'est, mais je leur fais quand même des gros bisous.
1: Bah quand même.
2: Et si on allait en Angola ? Du coup, je vous propose une MC qui s'appelle Mamie et le morceau s'appelle Ta Couillard.

0: Et moi, je vous mets un petit morceau bien artisanal, Zad en médiation. Une grosse dédicace à MC Phone, il se reconnaîtra.
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8: conserver
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0: Eh bien, restons en France avec, avec un petit tour dans le 18e, cette belle école de rap que j'aime beaucoup, avec un des flows les plus rapides de France et de Navarre, à savoir Davodka, et le morceau s'appelle « Mise à flot ». Et il y a Senza aussi qui chante avec lui.
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0: Eh bien voilà, cette émission touche à sa fin. Enfin, il va rester un morceau. Petit rappel pour vous dire que vous pouvez nous envoyer des mots doux à panetrap@protonmail.me. Nous, on se réécoute le mois prochain. Et bienvenue à Soxylange pour une journée rap hip-hop samedi 12, organisée par le collectif Sésame en soutien aux personnes exilées. Et on écoute pour finir Batras du collectif Sans Mêler, État d'urgence.
1: Ciao.
2: Salut.

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0: Bravo à vous.
1: Olaf Nook, son

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Bravo à vous, merci. Alors, après ce petit rondo de l'espace, voici une valse à 8 ans de l'espace. Voilà, elle s'appelle Genèse. Alors, d'habitude,

coucou, c'est moi. Je me suis dit que j'aimerais avoir de mes nouvelles. En plus, ça fait pile poil 4 ans, correct. Ne m'en veux pas si je suis pas venue à ton anniversaire. Oublions ça.

je lis peu, hein. Mais t'arrives quand même à te glisser sous la peau de chaque perso que j'effleure des yeux de mes bouquins débiles. Bon, je te laisse, je vais retrouver mon copain. Ça fait une heure qu'il est en bas. On part deux jours dans les causes du Larzac pour faire du poney ou du saut à l'élastique, je sais plus. Enfin bref, j'espère que toi ça va. À plus.

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